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Marilou Cyriliner, c'est Aren pour vous accompagner ce matin dans l'instant musical sur Hype FM. Alors, ils se sont bousculés pour être là ce matin avec vous et surtout pour vous. Et les grands gagnants ce matin sont Hripsim Hagopian, Harut Pamukchian, Kevork Mardirosyan ou encore Eva Rivas. Mais celui qui a voulu démarrer cette émission, c'est bien sûr Arthur Daftian. Attention, je vous préviens, ça bouge pas mal. Alors, j'espère que vous êtes déjà debout. Dasn Ut Daregana, c'est bon, elle est majeure, tu peux y aller. Arthur Daftian, bon réveil, vous êtes bien sûr à Hype FM.

C'était en 2010 qu'Eva Rivas a représenté l'Arménie au concours de l'Eurovision et nous avons la chance de découvrir cette talentueuse chanteuse arméno-russe. Par la suite, elle a été juge pour l'émission Hayastani Tsayna, la version arménienne de The Voice. On se fait un petit retour en arrière de 6 ans. Abricot Stone, Eva Rivas, c'est parti.

Bienvenue à ceux qui nous rejoignent, vous êtes en plein cœur de l'instant musical et on continue notre playlist du jour avec un acteur et également chanteur de talent, Kevork Mardirosyan. Il nous interprète ce matin Harsaniki Ore, bonne chance à lui. Kevork Mardirosyan, c'est tout de suite sur Hype FM.

réarrangement du célèbre titre pour l'excellent album My Life, Ay Sarere, Harut Pamukjian, que dis-je, Monsieur Harut Pamukjian, écoutez tout particulièrement le solo de Zurna, il est juste énorme. Harut Pamukjian, Hey Mountains, on monte le son, c'est parti.

Allez, ça sera notre découverte de la semaine. La jeune et splendide Hripsime Hagopian. Beyoncé ou autre Shakira n'ont qu'à bien se tenir car elle arrive et c'est une bombe musicalement, hein, qu'on s'entende bien. Imsird Likna, c'est le tube 2016 de Hripsime Hagopian. C'est ici et uniquement sur Hype FM.

déjà la fin de cet instant musical aujourd'hui, mais promis, je reviens très très vite pour toujours, toujours, toujours plus de musique. Je vous souhaite une très très belle journée et je vous fais plein plein de batik. Parior les amis, ciao.

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1: Bonjour à tous. L'Azerbaïdjan pose une nouvelle fois ses conditions à la poursuite du processus de paix avec l'Arménie. Intervenant hier à la télévision turque, le conseiller principal du président azéri a indiqué que le dernier point à régler restait la constitution arménienne. Une fois les revendications territoriales visant l'Azerbaïdjan et la Turquie retirées de la constitution, Bakou ne voit aucun obstacle à la signature d'un traité de paix définitif avec Yerevan, a déclaré Hikmet AJF. Et d'après lui, les signaux reçus indiquent que le processus d'adoption d'une nouvelle constitution est en cours en Arménie. Une phrase qui a fait réagir l'opposition en la personne du chef du groupe Arménie Forte, Narek Karapetyan, qui rappelle que le gouvernement n'a pas la majorité constitutionnelle au Parlement qui lui permettrait de modifier la constitution et, ajoute-t-il, dans tous les cas, la version souhaitée par l'Azerbaïdjan ne recevra pas notre aval. Quant aux déclarations des autorités arméniennes affirmant que ceux qui agissent dans l'intérêt du pays se trouveront dans l'opposition, Narek Karapetyan a demandé avec ironie « dans l'intérêt de quel pays ?» L'Azerbaïdjan ne décidera pas à quoi doit ressembler notre constitution, a poursuivi le député de l'opposition. « Nous œuvrons pour un traité de paix, c'est une nécessité, mais celui-ci doit fermer la porte à de futures menaces, a-t-il dit, comme la modification de la composition ethnique de l'Arménie souhaitée, a-t-il rappelé, par les dirigeants azéris lorsqu'ils parlent du retour en Azerbaïdjan occidental, alors qu'ils n'ont jamais été présents ici et qu'ils enseignent ce concept à leurs enfants, a insisté Narek Karapetyan. Le Parlement arménien a par ailleurs procédé hier à l'élection de ses trois vice-présidents, dont un issu des rangs de l'opposition, comme le veut le règlement, à la personne d'Aram Vartevanian, du groupe Arménie Forte. Une opposition qui semble donc prête à jouer le jeu, après avoir été déboutée, comme elle s'y attendait d'ailleurs, de tous ses recours visant à contester les résultats des législatives entachés, selon elle, de nombreuses irrégularités. Les 29 députés de l'Alliance Arménie Forte et les 12 élus du groupe Hayastan semblent donc bien décidés à mener la vie dure aux 64 députés du contrat civique, tout en se réservant la possibilité, si nécessaire, de lancer une campagne de manifestation de rue, comme le demande une partie de leur base, qui appelait à un boycott du Parlement, invitant leurs élus à pratiquer la politique de la chaise vide. Aux côtés de l'opposant Aram Vartevanian, la majorité a quant à elle choisi pour les deux autres postes de vice-président Vakhan Aleksanian et Haig Khondjorian. Ce dernier, qui présidait le groupe contrat civique dans la précédente législature, fait un retour remarqué dans le nouveau Parlement en raison des soupçons de corruption qui pèsent sur son épouse, Shushan Aleksanian. Une affaire révélée par nos confrères de Radio Free Europe qui ont découvert sur sa déclaration de revenus qu'elle percevait pas moins de 10 000 dollars par mois en sa qualité de dirigeante de la compagnie publique des postes arméniennes Haypost. À l'opposition, qui lui a demandé des comptes pour ce salaire exorbitant au regard du niveau de vie en Arménie, Haig Khondjorian a souligné lundi qu'il n'était pas le fruit des largesses du pouvoir ou de la corruption, affirmant en outre qu'Haypost n'avait jamais été une entreprise privée. Or, l'enquête de Radio Free Europe révèle également des irrégularités dans la nomination de son épouse à la tête de Haypost, obtenue suite à un concours dont les résultats et les noms des autres candidats n'ont pas été communiqués, de même que la méthode utilisée pour fixer la rémunération de la directrice générale. Enfin, nos confrères ont également montré que le chiffre d'affaires de Haypost a reculé de 7% sur un an et dans le même temps, les dépenses consacrées au salaire des dirigeants ont augmenté de plus de 28%. Protestation azérie suite au vote de l'Assemblée de Corse sur l'Artsakh vendredi dernier. Vous le savez, les députés corses ont adopté à l'unanimité une résolution de soutien à l'Artsakh, au peuple arménien et aux prisonniers politiques détenus en Azerbaïdjan. La réaction de l'Azerbaïdjan a été plus lente que d'habitude puisque ce n'est qu'hier que le groupe d'initiative de Bakou a condamné Cette décision, qu'il qualifie de provocatrice, unilatérale et contraire au principe de souveraineté et de non-ingérence, estimant qu'elle s'inscrit dans la ligne de la politique étrangère de la France, dans son communiqué, le groupe accuse les élus ayant soutenu ce texte d'agir au service des intérêts de Paris plutôt que de ceux du peuple corse et dénonce également ce qu'il considère comme une contradiction entre le soutien affiché au droit à l'autodétermination à l'étranger et la situation de la Corse. En clair, le groupe d'initiative de Bakou se présente comme un défenseur des revendications du peuple corse concernant sa langue, la protection de l'identité de l'île et un plus grand respect du droit des Corses à déterminer leur avenir politique pour contester le soutien des Corses à un peuple, celui de l'Arsar, qui se bat pour ses mêmes droits et celui de vivre sur ses terres ancestrales, un droit dont les Corses, justement, peuvent jouir en toute liberté. La FRA Naxutun a d'ailleurs insisté sur ce point dans son message de remerciement adressé à l'ensemble des élus de l'Assemblée de Corse, soulignant que cette initiative démontre qu'elle connaît bien l'histoire millénaire du peuple arménien, son enracinement ancestral sur les terres de l'Arsar et les épreuves qu'il a traversées au fil des siècles. En demandant la libération immédiate des prisonniers politiques arméniens, en rappelant le droit au retour des Arméniens de l'Arsar dans des conditions de sécurité et de dignité, et en appelant les institutions européennes à agir, vous portez un message de justice, de paix et de responsabilité qui dépasse largement les frontières de la Corse, indique également le communiqué de la FRA, qui forme le vœu que cette initiative exemplaire inspire d'autres assemblées régionales, nationales et internationales, ainsi que les États membres de l'Union européenne, afin que les principes du droit international soient pleinement respectés et que les droits fondamentaux du peuple arménien soient effectivement défendus. Le Comité national arménien de Jérusalem condamne fermement l'attaque perpétrée le week-end dernier dans le quartier arménien de la Vieille Ville. Comme rapporté hier, 6 Israéliens ont été interpellés après avoir craché sur la porte de l'église Saint-Jacques et jeté des pierres sur les maisons de résidents arméniens, le tout en proférant des insultes particulièrement tordurières. Le patriarcat arménien de Jérusalem avait immédiatement déposé une plainte officielle auprès des autorités israéliennes et lancé également un appel public à l'ambassadeur des États-Unis en Israël, l'exhortant à condamner une nouvelle fois les actes de haine dirigés contre les chrétiens à Jérusalem. Le Comité national arménien de la Vieille Ville rappelle que l'incident du week-end dernier s'inscrit dans une série continue d'actes de harcèlement, d'intimidation et de violence visant la communauté arménienne de Jérusalem. Il souligne que ces attaques répétées renforcent l'inquiétude car, bien qu'elles ne soient pas représentatives de la société israélienne dans son ensemble, l'absence de poursuites judiciaires systématiques des auteurs contribuent à les perpétuer. C'est pourquoi le Comité national arménien de Jérusalem appelle le président d'Israël à condamner publiquement cette attaque et à réaffirmer l'engagement de l'État à protéger la sécurité, la dignité et les droits fondamentaux de Jérusalem ainsi que de toutes les communautés religieuses et nationales de ce pays. Et il appelle également le gouvernement israélien, les forces de l'ordre, à prendre des mesures immédiates et décisives pour traduire les responsables en justice afin qu'ils répondent pleinement de leurs actes. Enfin, le Comité national arménien lance un appel aux organisations internationales et israéliennes de défense des droits de l'homme ainsi qu'aux représentations diplomatiques à suivre de près ces développements, à exprimer publiquement leurs préoccupations et à prendre des mesures concrètes pour protéger les droits, la sécurité et la présence historique de la communauté arménienne de Jérusalem, ce qui est non seulement une obligation morale et juridique, mais aussi, souligne le Comité national arménien, une condition nécessaire à la préservation du caractère multireligieux, multiculturel et historique unique de Jérusalem, ville sainte pour les trois religions monothéistes. L'Arménie n'a pas été contactée pour la création d'un centre de rétention pour migrants illégaux en provenance des États membres de l'Union européenne. Ce démenti a été apporté hier par le ministère arménien des Affaires étrangères suite aux informations parues ici et là, selon lesquelles le pays figurerait dans la liste de ceux proposés pour ce projet présenté par l'Italie hier en Conseil des ministres de l'Intérieur de l'Union européenne. L'objectif de cette proposition italienne étant de créer des centres destinés à accueillir les migrants en situation

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1: Bonjour à tous. L'Azerbaïdjan pose une nouvelle fois ses conditions à la poursuite du processus de paix avec l'Arménie. Intervenant hier à la télévision turque, le conseiller principal du président azéri a indiqué que le dernier point à régler restait la constitution arménienne. Une fois les revendications territoriales visant l'Azerbaïdjan et la Turquie retirées de la constitution, Bakou ne voit aucun obstacle à la signature d'un traité de paix définitif avec Yerevan, a déclaré Hikmet Agiev. Et d'après lui, les signaux reçus indiquent que le processus d'adoption d'une nouvelle constitution est en cours en Arménie. Une phrase qui a fait réagir l'opposition en la personne du chef du groupe Arménie Forte, Narek Karapetyan, qui rappelle que le gouvernement n'a pas la majorité constitutionnelle au Parlement qui lui permettrait de modifier la constitution et, ajoute-t-il, dans tous les cas, la version souhaitée par l'Azerbaïdjan ne recevra pas notre aval. Quant aux déclarations des autorités arméniennes affirmant que ceux qui agissent dans l'intérêt du pays se trouveront dans l'opposition, Narek Karapetyan a demandé avec ironie « Dans l'intérêt de quel pays ?» L'Azerbaïdjan ne décidera pas à quoi doit ressembler notre constitution, a poursuivi le député de l'opposition. Nous œuvrons pour un traité de paix, c'est une nécessité, mais celui-ci doit fermer la porte à de futures menaces, a-t-il dit, comme la modification de la composition ethnique de l'Arménie souhaitée, a-t-il rappelé, par les dirigeants azéris lorsqu'ils parlent du retour en Azerbaïdjan occidental, alors qu'ils n'ont jamais été présents ici et qu'ils enseignent ce concept à leurs enfants, a insisté Narek Karapetyan. Le Parlement arménien a par ailleurs procédé hier à l'élection de ses trois vice-présidents, dont un issu des rangs de l'opposition, comme le veut le règlement, à la personne d'Aram Vartevanian, du groupe Arménie Forte. Une opposition qui semble donc prête à jouer le jeu, après avoir été déboutée, comme elle s'y attendait d'ailleurs, de tous ses recours visant à contester les résultats des législatives entachés, selon elle, de nombreuses irrégularités. Les 29 députés de l'Alliance Arménie Forte et les 12 élus du groupe Hayastan semblent donc bien décidés à mener la vie dure aux 64 députés du contrat civique, tout se réservant la possibilité, si nécessaire, de lancer une campagne de manifestation de rue, comme le demande une partie de leur base, qui appelait à un boycott du Parlement, invitant leurs élus à pratiquer la politique de la chaise vide. Aux côtés de l'opposant Aram Vartevanian, la majorité a quant à elle choisi pour les deux autres postes de vice-président Vaken Aleksanian et Haig Kondjorian. Ce dernier, qui présidait le groupe contrat civique dans la précédente législature, fait un retour remarqué dans le nouveau Parlement en raison des soupçons de corruption qui pèsent sur son épouse, Shushan Aleksanian. Une affaire révélée par nos confrères de Radio Free Europe qui ont découvert sur sa déclaration de revenus qu'elle percevait pas moins de 10 000 dollars par mois en sa qualité de dirigeante de la compagnie publique des postes arméniennes Haypost. À l'opposition, qui lui a demandé des comptes pour ce salaire exorbitant au regard du niveau de vie en Arménie, Haig Kondjorian a souligné lundi qu'il n'était pas le fruit des largesses du pouvoir ou de la corruption, affirmant en outre qu'Haypost n'avait jamais été une entreprise privée. Or, l'enquête de Radio Free Europe révèle également des irrégularités dans la nomination de son épouse à la tête de Haypost, obtenue suite à un concours dont les résultats et les noms des autres candidats n'ont pas été communiqués, de même que la méthode utilisée pour fixer la rémunération de la directrice générale. Enfin, nos confrères ont également montré que le chiffre d'affaires de Haypost a reculé de 7% sur un an et dans le même temps, les dépenses consacrées au salaire des dirigeants ont augmenté de plus de 28%. Protestation azérie suite au vote de l'Assemblée de Corse sur l'Artsakh vendredi dernier. Vous le savez, les députés corses ont adopté à l'unanimité une résolution de soutien à l'Artsakh, au peuple arménien et aux prisonniers politiques détenus en Azerbaïdjan. La réaction de l'Azerbaïdjan a été plus lente que d'habitude puisque ce n'est qu'hier que le groupe d'initiative de Bakou a condamné Cette décision, qu'il qualifie de provocatrice, unilatérale et contraire au principe de souveraineté et de non-ingérence, estimant qu'elle s'inscrit dans la ligne de la politique étrangère de la France, dans son communiqué, le groupe accuse les élus ayant soutenu ce texte d'agir au service des intérêts de Paris plutôt que de ceux du peuple corse et dénonce également ce qu'il considère comme une contradiction entre le soutien affiché au droit à l'autodétermination à l'étranger et la situation de la Corse. En clair, le groupe d'initiative de Bakou se présente comme un défenseur des revendications du peuple corse concernant sa langue, la protection de l'identité de l'île et un plus grand respect du droit des Corses à déterminer leur avenir politique pour contester le soutien des Corses à un peuple, celui de l'Arsar, qui se bat pour ses mêmes droits et celui de vivre sur ses terres ancestrales, un droit dont les Corses, justement, peuvent jouir en toute liberté. La FRA Tachnak-Soutune a d'ailleurs insisté sur ce point dans son message de remerciement adressé à l'ensemble des élus de l'Assemblée de Corse, soulignant que cette initiative démontre qu'elle connaît bien l'histoire millénaire du peuple arménien, son enracinement ancestral sur les terres de l'Arsar et les épreuves qu'il a traversées au fil des siècles. En demandant la libération immédiate des prisonniers politiques arméniens, en rappelant le droit au retour des Arméniens de l'Arsar dans des conditions de sécurité et de dignité, et en appelant les institutions européennes à agir, vous portez un message de justice, de paix et de responsabilité qui dépasse largement les frontières de la Corse, indique également le communiqué de la FRA, qui forme le vœu que cette initiative exemplaire inspire d'autres assemblées régionales, nationales et internationales, ainsi que les États membres de l'Union européenne, afin que les principes du droit international soient pleinement respectés et que les droits fondamentaux du peuple arménien soient effectivement défendus. Le Comité national arménien de Jérusalem condamne fermement l'attaque perpétrée le week-end dernier dans le quartier arménien de la Vieille Ville. Comme rapporté hier, 6 Israéliens ont été interpellés après avoir craché sur la porte de l'église Saint-Jacques et jeté des pierres sur les maisons de résidents arméniens, le tout en proférant des insultes particulièrement tordurières. Le patriarche arménien de Jérusalem avait immédiatement déposé une plainte officielle auprès des autorités israéliennes et lancé également un appel public à l'ambassadeur des États-Unis en Israël, l'exhortant à condamner une nouvelle fois les actes de haine dirigés contre les chrétiens à Jérusalem. Le Comité national arménien de la Vieille Ville rappelle que l'incident du week-end dernier s'inscrit dans une série continue d'actes de harcèlement, d'intimidation et de violence visant la communauté arménienne de Jérusalem. Il souligne que ces attaques répétées renforcent l'inquiétude car, bien qu'elles ne soient pas représentatives de la société israélienne dans son ensemble, l'absence de poursuites judiciaires systématiques des auteurs contribue à les perpétuer. C'est pourquoi le Comité national arménien de Jérusalem appelle le président d'Israël à condamner publiquement cette attaque et à réaffirmer l'engagement de l'État à protéger la sécurité, la dignité et les droits fondamentaux de Jérusalem ainsi que de toutes les communautés religieuses et nationales de ce pays. Et il appelle également le gouvernement israélien, les forces de l'ordre, à prendre des mesures immédiates et décisives pour traduire les responsables en justice afin qu'ils répondent pleinement de leurs actes. Enfin, le Comité national arménien lance un appel aux organisations internationales et israéliennes de défense des droits de l'homme, ainsi qu'aux représentations diplomatiques, à suivre de près ces développements, à exprimer publiquement leurs préoccupations et à prendre des mesures concrètes pour protéger les droits, la sécurité et la présence historique de la communauté arménienne de Jérusalem, ce qui est non seulement une obligation morale et juridique, mais aussi, souligne le Comité national arménien, une condition nécessaire à la préservation du caractère multireligieux, multiculturel et historique unique de Jérusalem, ville sainte pour les trois religions monothéistes. L'Arménie n'a pas été contactée pour la création d'un centre de rétention pour migrants illégaux en provenance des États membres de l'Union européenne. Ce démenti a été apporté hier par le ministère arménien des Affaires étrangères suite aux informations parues ici et là, selon lesquelles le pays figurerait dans la liste de ceux proposés pour ce projet présenté par l'Italie hier en Conseil des ministres de l'Intérieur de l'Union européenne. L'objectif de cette proposition italienne étant de créer des centres destinés à accueillir les migrants en situation irrégulière avant leur rapatriement vers leur pays d'origine. Une proposition née de la crise provoquée avec l'arrivée massive le week-end dernier de milliers de candidats à l'exil marocain sur la presqu'île espagnole de Ceuta. Selon plusieurs médias européens qui ont eu accès à cette proposition, l'Arménie ferait partie des pays où pourraient être implantés ces centres aux côtés de l'Ouzbékistan et de plusieurs États d'Afrique. Il n'en est rien, la question n'a pas été abordée avec nous, affirme donc la diplomatie arménienne. Voilà pour l'actualité de ce jour. Merci de votre attention et bonne journée.

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1: Bonjour à tous. L'Azerbaïdjan pose une nouvelle fois ses conditions à la poursuite du processus de paix avec l'Arménie. Intervenant hier à la télévision turque, le conseiller principal du président azéri a indiqué que le dernier point à régler restait la constitution arménienne. Une fois les revendications territoriales visant l'Azerbaïdjan et la Turquie retirées de la constitution, Bakou ne voit aucun obstacle à la signature d'un traité de paix définitif avec Yerevan, a déclaré Hikmet Agiev. Et d'après lui, les signaux reçus indiquent que le processus d'adoption d'une nouvelle constitution est en cours en Arménie. Une phrase qui a fait réagir l'opposition en la personne du chef du groupe Arménie Forte, Narek Karapetyan, qui rappelle que le gouvernement n'a pas la majorité constitutionnelle au Parlement qui lui permettrait de modifier la constitution et, ajoute-t-il, dans tous les cas, la version souhaitée par l'Azerbaïdjan ne recevra pas notre aval. Quant aux déclarations des autorités arméniennes affirmant que ceux qui agissent dans l'intérêt du pays se trouveront dans l'opposition, Narek Karapetyan a demandé avec ironie « Dans l'intérêt de quel pays ?» L'Azerbaïdjan ne décidera pas à quoi doit ressembler notre constitution, a poursuivi le député d'opposition. « Nous œuvrons pour un traité de paix, c'est une nécessité, mais celui-ci doit fermer la porte à de futures menaces, a-t-il dit, comme la modification de la composition ethnique de l'Arménie souhaitée, a-t-il rappelé, par les dirigeants azéris lorsqu'ils parlent du retour en Azerbaïdjan occidental, alors qu'ils n'ont jamais été présents ici et qu'ils enseignent ce concept à leurs enfants, a insisté Narek Karapetyan. Le Parlement arménien a par ailleurs procédé hier à l'élection de ses trois vice-présidents, dont un issu des rangs de l'opposition, comme le veut le règlement, à la personne d'Aram Vartevanian, du groupe Arménie Forte. Une opposition qui semble donc prête à jouer le jeu, après avoir été déboutée, comme elle s'y attendait d'ailleurs, de tous ses recours visant à contester les résultats des législatives entachés, selon elle, de nombreuses irrégularités. Les 29 députés de l'Alliance Arménie Forte et les 12 élus du groupe Hayastan semblent donc bien décidés à mener la vie dure aux 64 députés du contrat civique, tout en se réservant la possibilité, si nécessaire, de lancer une campagne de manifestation de rue, comme le demande une partie de leur base, qui appelait à un boycott du Parlement, invitant leurs élus à pratiquer la politique de la chaise vide. Aux côtés de l'opposant Aram Vartevanian, la majorité a quant à elle choisi pour les deux autres postes de vice-président Vakhan Aleksanian et Haig Khondjourian. Ce dernier, qui présidait le groupe contrat civique dans la précédente législature, fait un retour remarqué dans le nouveau parlement en raison des soupçons de corruption qui pèsent sur son épouse Shushan Aleksanian. Une affaire révélée par nos confrères de Radio Free Europe qui ont découvert sur sa déclaration de revenus qu'elle percevait pas moins de 10 000 dollars par mois en sa qualité de dirigeante de la compagnie publique des postes arméniennes Hypost. À l'opposition, qui lui a demandé des comptes pour ce salaire exorbitant au regard du niveau de vie en Arménie, Haig Khondjourian a souligné lundi qu'il n'était pas le fruit des largesses du pouvoir ou de la corruption, affirmant en outre qu'Hypost n'avait jamais été une entreprise privée. Or, l'enquête de Radio Free Europe révèle également des irrégularités dans la nomination de son épouse à la tête de Hypost, obtenue suite à un concours dont les résultats et les noms des autres candidats n'ont pas été communiqués, de même que la méthode utilisée pour fixer la rémunération de la directrice générale. Enfin, nos confrères ont également montré que le chiffre d'affaires de Hypost a reculé de 7% sur un an. Et dans le même temps, les dépenses consacrées au salaire des dirigeants ont augmenté de plus de 28%. Protestation azérie suite au vote de l'Assemblée de Corse sur l'Artsakh vendredi dernier. Vous le savez, les députés corses ont adopté à l'unanimité une résolution de soutien à l'Artsakh, au peuple arménien et aux prisonniers politiques détenus en Azerbaïdjan. La réaction de l'Azerbaïdjan a été plus lente que d'habitude puisque ce n'est qu'hier que le groupe d'initiative de Bakou a condamné cette décision qu'il qualifie de provocatrice unilatérale et contraire aux principes de souveraineté et de non-ingérence, estimant qu'elle s'inscrit dans la ligne de la politique étrangère de la France. Dans son communiqué, le groupe accuse les élus ayant soutenu ce texte d'agir au service des intérêts de Paris plutôt que de ceux du peuple corse et dénonce également ce qu'il considère comme une contradiction entre le soutien affiché au droit à l'autodétermination à l'étranger et la situation de la Corse. En clair, le groupe d'initiative de Bakou se présente comme un défenseur des revendications du peuple corse concernant sa langue, la protection de l'identité de l'île et un plus grand respect du droit des Corses à déterminer leur avenir politique pour contester le soutien des Corses à un peuple, celui de l'Arsar, qui se bat pour ses mêmes droits et celui de vivre sur ses terres ancestrales, un droit dont les Corses, justement, peuvent jouir en toute liberté. La FRA Tachnak Soutoun a d'ailleurs insisté sur ce point dans son message de remerciement adressé à l'ensemble des élus de l'Assemblée de Corse, soulignant que cette initiative démontre qu'elle connaît bien l'histoire millénaire du peuple arménien, son enracinement ancestral sur les terres de l'Arsar et les épreuves qu'il a traversées au fil des siècles. En demandant la libération immédiate des prisonniers politiques arméniens, en rappelant le droit au retour des Arméniens de l'Arsar dans des conditions de sécurité et de dignité, et en appelant les institutions européennes à agir, vous portez un message de justice, de paix et de responsabilité qui dépasse largement les frontières de la Corse, indique également le communiqué de la FRA, qui forme le vœu que cette initiative exemplaire inspire d'autres assemblées régionales, nationales et internationales, ainsi que les États membres de l'Union européenne, afin que les principes du droit international soient pleinement respectés et que les droits fondamentaux du peuple arménien soient effectivement défendus. Le Comité national arménien de Jérusalem condamne fermement l'attaque perpétrée le week-end dernier dans le quartier arménien de la Vieille Ville. Comme rapporté hier, 6 Israéliens ont été interpellés après avoir craché sur la porte de l'église Saint-Jacques et jeté des pierres sur les maisons de résidents arméniens, le tout en proférant des insultes particulièrement tordurières. Le patriarcat arménien de Jérusalem avait immédiatement déposé une plainte officielle auprès des autorités israéliennes et lancé également un appel public à l'ambassadeur des États-Unis en Israël, l'exhortant à condamner une nouvelle fois les actes de haine dirigés contre les chrétiens à Jérusalem. Le Comité national arménien de la Vieille Ville rappelle que l'incident du week-end dernier s'inscrit dans une série continue d'actes de harcèlement, d'intimidation et de violence visant la communauté arménienne de Jérusalem. Il souligne que ces attaques répétées renforcent l'inquiétude car, bien qu'elles ne soient pas représentatives de la société israélienne dans son ensemble, l'absence de poursuites judiciaires systématiques des auteurs contribue à les perpétuer. C'est pourquoi le Comité national arménien de Jérusalem appelle le président d'Israël à condamner publiquement cette attaque et à réaffirmer l'engagement de l'État à protéger la sécurité, la dignité et les droits fondamentaux de Jérusalem ainsi que de toutes les communautés religieuses et nationales de ce pays. Et il appelle également le gouvernement israélien, les forces de l'ordre, à prendre des mesures immédiates et décisives pour traduire les responsables en justice afin qu'ils répondent pleinement de leurs actes. Enfin, le Comité national arménien lance un appel aux organisations internationales et israéliennes de défense des droits de l'homme, ainsi qu'aux représentations diplomatiques, à suivre de près ces développements, à exprimer publiquement leurs préoccupations et à prendre des mesures concrètes pour protéger les droits, la sécurité et la présence historique de la communauté arménienne de Jérusalem, ce qui est non seulement une obligation morale et juridique, mais aussi, souligne le Comité national arménien, une condition nécessaire à la préservation du caractère multireligieux, multiculturel et historique unique de Jérusalem, ville sainte pour les trois religions monothéistes. L'Arménie n'a pas été contactée pour la création d'un centre de rétention pour migrants illégaux en provenance des États membres de l'Union européenne. Ce démenti a été apporté hier par le ministère arménien des Affaires étrangères suite aux informations parues ici et là, selon lesquelles le pays figurerait dans la liste de ceux proposés pour ce projet présenté par l'Italie hier en Conseil des ministres de l'Intérieur de l'Union européenne. L'objectif de cette proposition italienne étant de créer des centres destinés à accueillir les migrants en situation irrégulière avant leur rapatriement vers leur pays d'origine. Une proposition née de la crise provoquée avec l'arrivée massive le week-end dernier de milliers de candidats à l'exil marocain sur la presqu'île espagnole de Ceuta. Selon plusieurs médias européens qui ont eu accès à cette proposition, l'Arménie ferait partie des pays où pourraient être implantés ces centres aux côtés de l'Ouzbékistan et de plusieurs États d'Afrique. Il n'en est rien, la question n'a pas été abordée avec nous, affirme donc la diplomatie arménienne. Voilà pour l'actualité de ce jour. Merci de votre attention et bonne journée.

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2: Bonjour à tous, petits et grands. Je vais vous raconter une histoire extraite de mon ami Toumanian, traduite par Alice Valvarian Sabunjian. La fin du méchant. Il y avait une colline et il y avait un arbre. Dans cet arbre, un trou. Dans ce trou, un nid. Dedans, trois petits. Dessus, un coucou. Coucou, coucou, mes petits coucous. Quand allez-vous ouvrir vos ailes pour voleter et aller jouer? Chantait maman coucou ainsi. Mais voilà que Renard surgit. Ça, c'est ma colline. Et ça, c'est mon arbre. Dans cet arbre, ce trou. Dans ce trou, ce nid. Qui donc a osé l'occuper ainsi? C'est toi, coucou? Vilaine coucou. Combien de petits as-tu en tout? Renard, mon maître, seulement trois. Seulement trois? Voyez-vous ça? N'as-tu pas honte? Pas même l'idée d'un serviteur à me donner? Tu m'en jettes un et dépêche-toi. Sinon, ma hache bien aiguisée pour couper l'arbre, je vais la chercher. Oh, ne frappe pas, Dieu! Aidez-moi! Prends-le! Voilà. Prends-le chez toi et ne viens plus ici rôder, nous menacer, moi, ma couvée. Maman Coucou, parlant ainsi, laissa tomber l'un des petits. Renard le happa et partit. Oh, mon petit coucou chéri, sur quelle colline, dans quelle forêt, sous quel taillis tu t'es blotti? Oh, mon petit coucou chéri, pleurait maman coucou ainsi. Une fois encore, Renard surgit. Ça, c'est ma colline et ça, c'est mon arbre. Dans cet arbre, ce trou, ce nid. Qui donc a osé l'occuper ainsi? C'est toi, coucou? Vilain coucou, combien de petits as-tu en tout? Renard, mon maître, seulement deux. Tu as dit deux? Attends un peu. Oh, toi, coucou, méchant filou, v'là du nouveau. Seulement deux, nous envahir. C'est ça que tu veux? Nous mettre partout des petits coucous? Tu m'en jettes un et dépêche-toi, sinon ma hache, bien aiguisée pour couper l'arbre, je vais la chercher. Ne fais pas ça, pitié, mon Dieu, prends. Ça fait deux, va-t'en. Laisse-moi au moins garder mon petit dernier. Maman coucou, parlant ainsi, laissa tomber un autre petit. Renard le happa et partit. Vaille, vaille, vouille, vouille, pourquoi je suis venu ici construire mon nid et faire des petits? Renard malin, un jour sur vingt, m'a pris deux petits coucous chéris, pleurait ainsi maman coucou. À cet instant, croix, croix, marraine corbeau passait par là. Elle entendit coucou pleurer. Pourquoi pleures-tu, coucou, ma sœur? Tu as l'air triste et bien fâchée. Ma reine, comment ne pas pleurer? Vois mon malheur. Renard sans cœur m'a menacée et j'ai donné mes deux petits qu'il a mangés. Quelle sotte tu fais, ma pauvre coucou, pour l'avoir cru, mon Dieu, c'est fou! Comment peut-il parler ainsi? Mais cette colline est à nous tous, également, et pas à lui. Qui a permis que tout d'un coup maître Renard s'en approprie, que de sa hache il nous menace pour s'emparer de nos petits? Tout est mensonge, que de l'audace. S'il revenait pour te faire peur, tu le renvoies. Courage, ma sœur. Maudit renard, que croyais-tu? Nous avalit tout cru, tout cru. Ainsi parla ma reine corbeau et s'envola presque aussitôt. Mais voici qu'à nouveau, renard apparaît. Ça, c'est ma colline et ça, c'est mon... À peine ces mots étaient sortis que notre coucou l'interrompit. Menteur tu es, menteur, félon, sale bête, féroce, cruel, glouton. De cette colline tu es le maître? Voyez-vous ça? Et plus peut-être. Elle est à nous également, et pas à toi, à toi seulement. De tes menaces, mère affolée, bien sotte, j'ai cru tes méchancetés. Folle de terreur, je te donnais mes deux petits, bien vite croqués. Décampe d'ici, passe ton chemin, je n'ai plus peur. Tu n'auras rien. Je sais, ta hache, c'est du pipeau. Qui te l'a dit? Marraine Corbeau. Corbeau l'a dit. Maître Renard quitta les lieux, maugréant fort, traînant la queue, puis dans un champ non loin de là, il se coucha et fit le mort. Marraine Corbeau planait par là. Elle le crut mort, elle a eu tort. Bien vite sur lui, elle se jeta pour lui crever ses méchants yeux. Rapide, Renard se redressa et la happa en moins de deux.
4: Croix, croix, maître renard.
5: Oh, toi, commère, langue de vipère, comment t'as pu dire au coucou que je n'ai pas de hache du tout?
4: Attends un peu, vois si j'en ai.
5: Maître renard, je l'ai bien dit. Ah, pardonne-moi, si j'avais su.
4: Croque-moi, mange-moi, toute crue, et punis-moi comme tu le désires.
5: Mais avant ça, faut m'écouter, je t'en supplie. J'ai à te dire que face à nous, sur la colline, une belle réserve je garde cachée, que de ta vie tu ne peux avoir ni en forêt, ni sur perchoir. Pourquoi laisser se perdre sous terre ce beau trésor à tout jamais? Je t'y conduis si tu le veux, et tu mangeras autant que tu peux. Et s'il s'avère que j'ai menti, tu m'as toujours à ta merci.
4: Maître renard se fit avoir, trop sûr de lui. Il la suivit, la menaçant de toutes ses dents.
5: Vois si tu mens ce qui t'attend.
4: Marraine Corbeau le conduisit. Voyons voir où. Tant pis pour lui. Pendant son dernier vol, elle avait remarqué un chien qui s'ennuyait, couché dans un fourré. Elle décida et le mena vers ce fourré pour le tromper. Elle, voletant, lui, trottinant, tous deux se rapprochaient du chien qui s'ennuyait. Le chien le vit, bondit dessus, le happa dru, serra ses crocs. On entendit râler ces mots. « Tu m'as bien eu, vilaine corbeau, pauvre de moi, rusé renard, tombé ainsi dans un traquenard. Tu ignorais, piètre vantard, même si tu es des plus futés, la fin du méchant. Tôt ou tard sera celle qu'il a méritée. Crois-moi, crois-moi.
5: Crois, crois,
4: lui répondit marraine corbeau et s'envola presque aussitôt. »

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1: Bonjour à tous. L'Azerbaïdjan pose une nouvelle fois ses conditions à la poursuite du processus de paix avec l'Arménie. Intervenant hier à la télévision turque, le conseiller principal du président azéri a indiqué que le dernier point à régler restait la constitution arménienne. Une fois les revendications territoriales visant l'Azerbaïdjan et la Turquie retirées de la constitution, Bakou ne voit aucun obstacle à la signature d'un traité de paix définitif avec Yerevan, a déclaré Hikmet Agiev. Et d'après lui, les signaux reçus indiquent que le processus d'adoption d'une nouvelle constitution est en cours en Arménie. Une phrase qui a fait réagir l'opposition en la personne du chef du groupe Arménie Forte, Narek Karapetyan, qui rappelle que le gouvernement n'a pas la majorité constitutionnelle au Parlement qui lui permettrait de modifier la constitution et, ajoute-t-il, dans tous les cas, la version souhaitée par l'Azerbaïdjan ne recevra pas notre aval. Quant aux déclarations des autorités arméniennes affirmant que ceux qui agissent dans l'intérêt du pays se trouveront dans l'opposition, Narek Karapetyan a demandé avec ironie « Dans l'intérêt de quel pays ?» L'Azerbaïdjan ne décidera pas à quoi doit ressembler notre constitution, a poursuivi le député de l'opposition. Nous œuvrons pour un traité de paix, c'est une nécessité, mais celui-ci doit fermer la porte à de futures menaces, a-t-il dit, comme la modification de la composition ethnique de l'Arménie souhaitée, a-t-il rappelé, par les dirigeants azéris lorsqu'ils parlent du retour en Azerbaïdjan occidental, alors qu'ils n'ont jamais été présents ici et qu'ils enseignent ce concept à leurs enfants, a insisté Narek Karapetyan. Le Parlement arménien a par ailleurs procédé hier à l'élection de ses trois vice-présidents, dont un issu des rangs de l'opposition, comme le veut le règlement, à la personne d'Aram Vartebanyan, du groupe Arménie Forte. Une opposition qui semble donc prête à jouer le jeu, après avoir été déboutée, comme elle s'y attendait d'ailleurs, de tous ses recours visant à contester les résultats des législatives entachés, selon elle, de nombreuses irrégularités. Les 29 députés de l'Alliance Arménie Forte et les 12 élus du groupe Hayastan semblent donc bien décidés à mener la vie dure aux 64 députés du contrat civique, tout se réservant la possibilité, si nécessaire, de lancer une campagne de manifestation de rue, comme le demande une partie de leur base, qui appelait à un boycott du Parlement, invitant leurs élus à pratiquer la politique de la chaise vide. Aux côtés de l'opposant Aram Vartebanyan, la majorité a quant à elle choisi pour les deux autres postes de vice-président Vahakun Aleksanyan et Haig Khondjorian. Ce dernier, qui présidait le groupe contrat civique dans la précédente législature, fait un retour remarqué dans le nouveau Parlement en raison des soupçons de corruption qui pèsent sur son épouse, Shushan Aleksanyan. Une affaire révélée par nos confrères de Radio Free Europe qui ont découvert sur sa déclaration de revenus qu'elle percevait pas moins de 10 000 dollars par mois en sa qualité de dirigeante de la compagnie publique des postes arméniennes Haypost. À l'opposition, qui lui a demandé des comptes pour ce salaire exorbitant au regard du niveau de vie en Arménie, Haig Khondjorian a souligné lundi qu'il n'était pas le fruit des largesses du pouvoir ou de la corruption, affirmant en outre qu'Haypost n'avait jamais été une entreprise privée. Or, l'enquête de Radio Free Europe révèle également des irrégularités dans la nomination de son épouse à la tête de Haypost, obtenue suite à un concours dont les résultats et les noms des autres candidats n'ont pas été communiqués, de même que la méthode utilisée pour fixer la rémunération de la directrice générale. Enfin, nos confrères ont également montré que le chiffre d'affaires de Haypost a reculé de 7% sur un an et dans le même temps, les dépenses consacrées au salaire des dirigeants ont augmenté de plus de 28%. Protestation azérie suite au vote de l'Assemblée de Corse sur l'Artsakh vendredi dernier. Vous le savez, les députés corses ont adopté à l'unanimité une résolution de soutien à l'Artsakh, au peuple arménien et aux prisonniers politiques détenus en Azerbaïdjan. La réaction de l'Azerbaïdjan a été plus lente que d'habitude puisque ce n'est qu'hier que le groupe d'initiative de Bakou a condamné cette décision qu'il qualifie de provocatrice, unilatérale et contraire au principe de souveraineté et de non-ingérence, estimant qu'elle s'inscrit dans la ligne de la politique étrangère de la France. Dans son communiqué, le groupe accuse les élus ayant soutenu ce texte d'agir au service des intérêts de Paris plutôt que de ceux du peuple corse et dénonce également ce qu'il considère comme une contradiction entre le soutien affiché au droit à l'autodétermination à l'étranger et la situation de la Corse. En clair, le groupe d'initiative de Bakou se présente comme un défenseur des revendications du peuple corse concernant sa langue, la protection de l'identité de l'île et un plus grand respect du droit des Corses à déterminer leur avenir politique pour contester le soutien des Corses à un peuple, celui de l'Arsar, qui se bat pour ses mêmes droits et celui de vivre sur ses terres ancestrales, un droit dont les Corses, justement, peuvent jouir en toute liberté. La FRATH Naxutune a d'ailleurs insisté sur ce point dans son message de remerciement adressé à l'ensemble des élus de l'Assemblée de Corse, soulignant que cette initiative démontre qu'elle connaît bien l'histoire millénaire du peuple arménien, son enracinement ancestral sur les terres de l'Arsar et les épreuves qu'il a traversées au fil des siècles. En demandant la libération immédiate des prisonniers politiques arméniens, en rappelant le droit au retour des Arméniens de l'Arsar dans des conditions de sécurité et de dignité, et en appelant les institutions européennes à agir, vous portez un message de justice, de paix et de responsabilité qui dépasse largement les frontières de la Corse, indique également le communiqué de la FRA, qui forme le vœu que cette initiative exemplaire inspire d'autres assemblées régionales, nationales et internationales, ainsi que les États membres de l'Union européenne, afin que les principes du droit international soient pleinement respectés et que les droits fondamentaux du peuple arménien soient effectivement défendus. Le Comité national arménien de Jérusalem condamne fermement l'attaque perpétrée le week-end dernier dans le quartier arménien de la Vieille Ville. Comme rapporté hier, 6 Israéliens ont été interpellés après avoir craché sur la porte de l'église Saint-Jacques et jeté des pierres sur les maisons de résidents arméniens, le tout en proférant des insultes particulièrement tordurières. Le patriarche arménien de Jérusalem avait immédiatement déposé une plainte officielle auprès des autorités israéliennes et lancé également un appel public à l'ambassadeur des États-Unis en Israël, l'exhortant à condamner une nouvelle fois les actes de haine dirigés contre les chrétiens à Jérusalem. Le Comité national arménien de la Vieille Ville rappelle que l'incident du week-end dernier s'inscrit dans une série continue d'actes de harcèlement, d'intimidation et de violence visant la communauté arménienne de Jérusalem. Il souligne que ces attaques répétées renforcent l'inquiétude car, bien qu'elles ne soient pas représentatives de la société israélienne dans son ensemble, l'absence de poursuites judiciaires systématiques des auteurs contribue à les perpétuer. C'est pourquoi le Comité national arménien de Jérusalem appelle le président d'Israël à condamner publiquement cette attaque et à réaffirmer l'engagement de l'État à protéger la sécurité, la dignité et les droits fondamentaux de Jérusalem ainsi que de toutes les communautés religieuses et nationales de ce pays. Et il appelle également le gouvernement israélien, les forces de l'ordre, à prendre des mesures immédiates et décisives pour traduire les responsables en justice afin qu'ils répondent pleinement de leurs actes. Enfin, le Comité national arménien lance un appel aux organisations internationales et israéliennes de défense des droits de l'homme, ainsi qu'aux représentations diplomatiques, à suivre de près ces développements, à exprimer publiquement leurs préoccupations et à prendre des mesures concrètes pour protéger les droits, la sécurité et la présence historique de la communauté arménienne de Jérusalem, ce qui est non seulement une obligation morale et juridique, mais aussi, souligne le Comité national arménien, une condition nécessaire à la préservation du caractère multireligieux, multiculturel et historique unique de Jérusalem, ville sainte pour les trois religions monothéistes. L'Arménie n'a pas été contactée pour la création d'un centre de rétention pour migrants illégaux en provenance des États membres de l'Union européenne. Ce démenti a été apporté hier par le ministère arménien des Affaires étrangères suite aux informations parues ici et là, selon lesquelles le pays figurerait dans la liste de ceux proposés pour ce projet présenté par l'Italie hier en Conseil des ministres de l'Intérieur de l'Union européenne. L'objectif de cette proposition italienne étant de créer des centres destinés à accueillir les migrants en situation irrégulière avant leur rapatriement vers leur pays d'origine. Une proposition née de la crise provoquée avec l'arrivée massive le week-end dernier de milliers de candidats à l'exil marocain sur la presqu'île espagnole de Ceuta. Selon plusieurs médias européens qui ont eu accès à cette proposition, l'Arménie ferait partie des pays où pourraient être implantés ces centres aux côtés de l'Ouzbékistan et de plusieurs États d'Afrique. Il n'en est rien, la question n'a pas été abordée avec nous, affirme donc la diplomatie arménienne. Voilà pour l'actualité de ce jour. Merci de votre attention et bonne journée.

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1: Bonjour à tous. L'Azerbaïdjan pose une nouvelle fois ses conditions à la poursuite du processus de paix avec l'Arménie. Intervenant hier à la télévision turque, le conseiller principal du président azéri a indiqué que le dernier point à régler restait la constitution arménienne. Une fois les revendications territoriales visant l'Azerbaïdjan et la Turquie retirées de la constitution, Bakou ne voit aucun obstacle à la signature d'un traité de paix définitif avec Yerevan, a déclaré Hikmet Agiev. Et d'après lui, les signaux reçus indiquent que le processus d'adoption d'une nouvelle constitution est en cours en Arménie. Une phrase qui a fait réagir l'opposition en la personne du chef du groupe Arménie Forte, Narek Karapetyan, qui rappelle que le gouvernement n'a pas la majorité constitutionnelle au Parlement qui lui permettrait de modifier la constitution et, ajoute-t-il, dans tous les cas, la version souhaitée par l'Azerbaïdjan ne recevra pas notre aval. Quant aux déclarations des autorités arméniennes affirmant que ceux qui agissent dans l'intérêt du pays se trouveront dans l'opposition, Narek Karapetyan a demandé avec ironie « Dans l'intérêt de quel pays ?» L'Azerbaïdjan ne décidera pas à quoi doit ressembler notre constitution, a poursuivi le député de l'opposition. Nous œuvrons pour un traité de paix, c'est une nécessité, mais celui-ci doit fermer la porte à de futures menaces, a-t-il dit, comme la modification de la composition ethnique de l'Arménie souhaitée, a-t-il rappelé, par les dirigeants azéris lorsqu'ils parlent du retour en Azerbaïdjan occidental, alors qu'ils n'ont jamais été présents ici et qu'ils enseignent ce concept à leurs enfants, a insisté Narek Karapetyan. Le Parlement arménien a par ailleurs procédé hier à l'élection de ses trois vice-présidents, dont un issu des rangs de l'opposition, comme le veut le règlement, à la personne d'Aram Vartevanian, du groupe Arménie Forte. Une opposition qui semble donc prête à jouer le jeu, après avoir été déboutée, comme elle s'y attendait d'ailleurs, de tous ses recours visant à contester les résultats des législatives entachés, selon elle, de nombreuses irrégularités. Les 29 députés de l'Alliance Arménie Forte et les 12 élus du groupe Hayastan semblent donc bien décidés à mener la vie dure aux 64 députés du contrat civique, tout en se réservant la possibilité, si nécessaire, de lancer une campagne de manifestation de rue, comme le demande une partie de leur base, qui appelait à un boycott du Parlement, invitant leurs élus à pratiquer la politique de la chaise vide. Aux côtés de l'opposant Aram Vartevanian, la majorité a quant à elle choisi pour les deux autres postes de vice-président Vaken Aleksanian et Haig Khondjorian. Ce dernier, qui présidait le groupe contrat civique dans la précédente législature, fait un retour remarqué dans le nouveau Parlement en raison des soupçons de corruption qui pèsent sur son épouse, Shushan Aleksanian. Une affaire révélée par nos confrères de Radio Free Europe qui ont découvert sur sa déclaration de revenus qu'elle percevait pas moins de 10 000 dollars par mois en sa qualité de dirigeante de la compagnie publique des postes arméniennes Haypost. À l'opposition, qui lui a demandé des comptes pour ce salaire exorbitant au regard du niveau de vie en Arménie, Haig Khondjorian a souligné lundi qu'il n'était pas le fruit des largesses du pouvoir ou de la corruption, affirmant en outre qu'Haypost n'avait jamais été une entreprise privée. Or, l'enquête de Radio Free Europe révèle également des irrégularités dans la nomination de son épouse à la tête de Haypost, obtenue suite à un concours dont les résultats et les noms des autres candidats n'ont pas été communiqués, de même que la méthode utilisée pour fixer la rémunération de la directrice générale. Enfin, nos confrères ont également montré que le chiffre d'affaires de Haypost a reculé de 7% sur un an et dans le même temps, les dépenses consacrées au salaire des dirigeants ont augmenté de plus de 28%. Protestation azérie suite au vote de l'Assemblée de Corse sur l'Artsakh vendredi dernier. Vous le savez, les députés corses ont adopté à l'unanimité une résolution de soutien à l'Artsakh, au peuple arménien et aux prisonniers politiques détenus en Azerbaïdjan. La réaction de l'Azerbaïdjan a été plus lente que d'habitude puisque ce n'est qu'hier que le groupe d'initiative de Bakou a condamné Cette décision, qu'il qualifie de provocatrice, unilatérale et contraire au principe de souveraineté et de non-ingérence, estimant qu'elle s'inscrit dans la ligne de la politique étrangère de la France, dans son communiqué, le groupe accuse les élus ayant soutenu ce texte d'agir au service des intérêts de Paris plutôt que de ceux du peuple corse et dénonce également ce qu'il considère comme une contradiction entre le soutien affiché au droit à l'autodétermination à l'étranger et la situation de la Corse. En clair, le groupe d'initiative de Bakou se présente comme un défenseur des revendications du peuple corse concernant sa langue, la protection de l'identité de l'île et un plus grand respect du droit des Corses à déterminer leur avenir politique pour contester le soutien des Corses à un peuple, celui de l'Arsar, qui se bat pour ses mêmes droits et celui de vivre sur ses terres ancestrales, un droit dont les Corses, justement, peuvent jouir en toute liberté. La FRA Tachnak-Soutune a d'ailleurs insisté sur ce point dans son message de remerciement adressé à l'ensemble des élus de l'Assemblée de Corse, soulignant que cette initiative démontre qu'elle connaît bien l'histoire millénaire du peuple arménien, son enracinement ancestral sur les terres de l'Arsar et les épreuves qu'il a traversées au fil des siècles. En demandant la libération immédiate des prisonniers politiques arméniens, en rappelant le droit au retour des Arméniens de l'Arsar dans des conditions de sécurité et de dignité, et en appelant les institutions européennes à agir, vous portez un message de justice, de paix et de responsabilité qui dépasse largement les frontières de la Corse, indique également le communiqué de la FRA, qui forme le vœu que cette initiative exemplaire inspire d'autres assemblées régionales, nationales et internationales, ainsi que les États membres de l'Union européenne, afin que les principes du droit international soient pleinement respectés et que les droits fondamentaux du peuple arménien soient effectivement défendus. Le Comité national arménien de Jérusalem condamne fermement l'attaque perpétrée le week-end dernier dans le quartier arménien de la Vieille Ville. Comme rapporté hier, 6 Israéliens ont été interpellés après avoir craché sur la porte de l'église Saint-Jacques et jeté des pierres sur les maisons de résidents arméniens, le tout en proférant des insultes particulièrement tordurières. Le patriarche arménien de Jérusalem avait immédiatement déposé une plainte officielle auprès des autorités israéliennes et lancé également un appel public à l'ambassadeur des États-Unis en Israël, l'exhortant à condamner une nouvelle fois les actes de haine dirigés contre les chrétiens à Jérusalem. Le Comité national arménien de la Vieille Ville rappelle que l'incident du week-end dernier s'inscrit dans une série continue d'actes de harcèlement, d'intimidation et de violence visant la communauté arménienne de Jérusalem. Il souligne que ces attaques répétées renforcent l'inquiétude car, bien qu'elles ne soient pas représentatives de la société israélienne dans son ensemble, l'absence de poursuites judiciaires systématiques des auteurs contribue à les perpétuer. C'est pourquoi le Comité national arménien de Jérusalem appelle le président d'Israël à condamner publiquement cette attaque et à réaffirmer l'engagement de l'État à protéger la sécurité, la dignité et les droits fondamentaux de Jérusalem ainsi que de toutes les communautés religieuses et nationales de ce pays. Et il appelle également le gouvernement israélien, les forces de l'ordre, à prendre des mesures immédiates et décisives pour traduire les responsables en justice afin qu'ils répondent pleinement de leurs actes. Enfin, le Comité national arménien lance un appel aux organisations internationales et israéliennes de défense des droits de l'homme, ainsi qu'aux représentations diplomatiques, à suivre de près ces développements, à exprimer publiquement leurs préoccupations et à prendre des mesures concrètes pour protéger les droits, la sécurité et la présence historique de la communauté arménienne de Jérusalem, ce qui est non seulement une obligation morale et juridique, mais aussi, souligne le Comité national arménien, une condition nécessaire à la préservation du caractère multireligieux, multiculturel et historique unique de Jérusalem, ville sainte pour les trois religions monothéistes. L'Arménie n'a pas été contactée pour la création d'un centre de rétention pour migrants illégaux en provenance des États membres de l'Union européenne. Ce démenti a été apporté hier par le ministère arménien des Affaires étrangères suite aux informations parues ici et là, selon lesquelles le pays figurerait dans la liste de ceux proposés pour ce projet présenté par l'Italie hier en Conseil des ministres de l'Intérieur de l'Union européenne. L'objectif de cette proposition italienne étant de créer des centres destinés à accueillir les migrants en situation irrégulière avant leur rapatriement vers leur pays d'origine. Une proposition née de la crise provoquée avec l'arrivée massive le week-end dernier de milliers de candidats à l'exil marocain sur la presqu'île espagnole de Ceuta. Selon plusieurs médias européens qui ont eu accès à cette proposition, l'Arménie ferait partie des pays où pourraient être implantés ces centres aux côtés de l'Ouzbékistan et de plusieurs États d'Afrique. Il n'en est rien, la question n'a pas été abordée avec nous, affirme donc la diplomatie arménienne. Voilà pour l'actualité de ce jour. Merci de votre attention et bonne journée.

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1: Bonjour à tous. L'Azerbaïdjan pose une nouvelle fois ses conditions à la poursuite du processus de paix avec l'Arménie. Intervenant hier à la télévision turque, le conseiller principal du président azéri a indiqué que le dernier point à régler restait la constitution arménienne. Une fois les revendications territoriales visant l'Azerbaïdjan et la Turquie retirées de la constitution, Bakou ne voit aucun obstacle à la signature d'un traité de paix définitif avec Yerevan, a déclaré Hikmet Agiev. Et d'après lui, les signaux reçus indiquent que le processus d'adoption d'une nouvelle constitution est en cours en Arménie. Une phrase qui a fait réagir l'opposition en la personne du chef du groupe Arménie Forte, Narek Karapetyan, qui rappelle que le gouvernement n'a pas la majorité constitutionnelle au Parlement qui lui permettrait de modifier la constitution et, ajoute-t-il, dans tous les cas, la version souhaitée par l'Azerbaïdjan ne recevra pas notre aval. Quant aux déclarations des autorités arméniennes affirmant que ceux qui agissent dans l'intérêt du pays se trouveront dans l'opposition, Narek Karapetyan a demandé avec ironie « Dans l'intérêt de quel pays ?» L'Azerbaïdjan ne décidera pas à quoi doit ressembler notre constitution, a poursuivi le député d'opposition. « Nous œuvrons pour un traité de paix, c'est une nécessité, mais celui-ci doit fermer la porte à de futures menaces, a-t-il dit, comme la modification de la composition ethnique de l'Arménie souhaitée, a-t-il rappelé, par les dirigeants azéris lorsqu'ils parlent du retour en Azerbaïdjan occidental, alors qu'ils n'ont jamais été présents ici et qu'ils enseignent ce concept à leurs enfants, a insisté Narek Karapetyan. Le Parlement arménien a par ailleurs procédé hier à l'élection de ses trois vice-présidents, dont un issu des rangs de l'opposition, comme le veut le règlement, la personne d'Aram Vartevanian, du groupe Arménie Forte. Une opposition qui semble donc prête à jouer le jeu, après avoir été déboutée, comme elle s'y attendait d'ailleurs, de tous ses recours visant à contester les résultats des législatives entachés, selon elle, de nombreuses irrégularités. Les 29 députés de l'Alliance Arménie Forte et les 12 élus du groupe Hayastan semblent donc bien décidés à mener la vie dure aux 64 députés du contrat civique, tout se réservant la possibilité, si nécessaire, de lancer une campagne de manifestation de rue, comme le demande une partie de leur base, qui appelait à un boycott du Parlement, invitant leurs élus à pratiquer la politique de la chaise vide. Aux côtés de l'opposant Aram Vartevanian, la majorité a quant à elle choisi pour les deux autres postes de vice-président Vakhan Aleksanian et Haig Khondjorian. Ce dernier, qui présidait le groupe contrat civique dans la précédente législature, fait un retour remarqué dans le nouveau parlement en raison des soupçons de corruption qui pèsent sur son épouse, Shushan Aleksanian. Une affaire révélée par nos confrères de Radio Free Europe, qui ont découvert sur sa déclaration de revenus qu'elle percevait pas moins de 10 000 dollars par mois en sa qualité de dirigeante de la compagnie publique des postes arméniennes Haypost. À l'opposition, qui lui a demandé des comptes pour ce salaire exorbitant au regard du niveau de vie en Arménie, Haig Khondjorian a souligné lundi qu'il n'était pas le fruit des largesses du pouvoir ou de la corruption, affirmant en outre qu'Haypost n'avait jamais été une entreprise privée. Or, l'enquête de Radio Free Europe révèle également des irrégularités dans la nomination de son épouse à la tête de Haypost, obtenue suite à un concours dont les résultats et les noms des autres candidats n'ont pas été communiqués, de même que la méthode utilisée pour fixer la rémunération de la directrice générale. Enfin, nos confrères ont également montré que le chiffre d'affaires de Haypost a reculé de 7% sur un an. Et dans le même temps, les dépenses consacrées au salaire des dirigeants ont augmenté de plus de 28%. Protestation azérie suite au vote de l'Assemblée de Corse sur l'Artsar vendredi dernier. Vous le savez, les députés corses ont adopté à l'unanimité une résolution de soutien à l'Artsar, au peuple arménien et aux prisonniers politiques détenus en Azerbaïdjan. La réaction de l'Azerbaïdjan a été plus lente que d'habitude puisque ce n'est qu'hier que le groupe d'initiative de Bakou a condamné Cette décision, qu'il qualifie de provocatrice, unilatérale et contraire au principe de souveraineté et de non-ingérence, estimant qu'elle s'inscrit dans la ligne de la politique étrangère de la France, dans son communiqué, le groupe accuse les élus ayant soutenu ce texte d'agir au service des intérêts de Paris plutôt que de ceux du peuple corse et dénonce également ce qu'il considère comme une contradiction entre le soutien affiché au droit à l'autodétermination à l'étranger et la situation de la Corse. En clair, le groupe d'initiative de Bakou se présente comme un défenseur des revendications du peuple corse concernant sa langue, la protection de l'identité de l'île et un plus grand respect du droit des Corses à déterminer leur avenir politique pour contester le soutien des Corses à un peuple, celui de l'Arsar, qui se bat pour ses mêmes droits et celui de vivre sur ses terres ancestrales, un droit dont les Corses, justement, peuvent jouir en toute liberté. La FRA Tachnak-Soutune a d'ailleurs insisté sur ce point dans son message de remerciement adressé à l'ensemble des élus de l'Assemblée de Corse, soulignant que cette initiative démontre qu'elle connaît bien l'histoire millénaire du peuple arménien, son enracinement ancestral sur les terres de l'Arsar et les épreuves qu'il a traversées au fil des siècles. En demandant la libération immédiate des prisonniers politiques arméniens, en rappelant le droit au retour des Arméniens de l'Arsar dans des conditions de sécurité et de dignité, et en appelant les institutions européennes à agir, vous portez un message de justice, de paix et de responsabilité qui dépasse largement les frontières de la Corse, indique également le communiqué de la FRA, qui forme le vœu que cette initiative exemplaire inspire d'autres assemblées régionales, nationales et internationales, ainsi que les États membres de l'Union européenne, afin que les principes du droit international soient pleinement respectés et que les droits fondamentaux du peuple arménien soient effectivement défendus. Le Comité national arménien de Jérusalem condamne fermement l'attaque perpétrée le week-end dernier dans le quartier arménien de la Vieille Ville. Comme rapporté hier, 6 Israéliens ont été interpellés après avoir craché sur la porte de l'église Saint-Jacques et jeté des pierres sur les maisons de résidents arméniens, le tout en proférant des insultes particulièrement tordurières. Le patriarcat arménien de Jérusalem avait immédiatement déposé une plainte officielle auprès des autorités israéliennes et lancé également un appel public à l'ambassadeur des États-Unis en Israël, l'exhortant à condamner une nouvelle fois les actes de haine dirigés contre les chrétiens à Jérusalem. Le Comité national arménien de la Vieille Ville rappelle que l'incident du week-end dernier s'inscrit dans une série continue d'actes de harcèlement, d'intimidation et de violence visant la communauté arménienne de Jérusalem. Il souligne que ces attaques répétées renforcent l'inquiétude car, bien qu'elles ne soient pas représentatives de la société israélienne dans son ensemble, l'absence de poursuites judiciaires systématiques des auteurs contribue à les perpétuer. C'est pourquoi le Comité national arménien de Jérusalem appelle le président d'Israël à condamner publiquement cette attaque et à réaffirmer l'engagement de l'État à protéger la sécurité, la dignité et les droits fondamentaux de Jérusalem ainsi que de toutes les communautés religieuses et nationales de ce pays. Et il appelle également le gouvernement israélien, les forces de l'ordre, à prendre des mesures immédiates et décisives pour traduire les responsables en justice afin qu'ils répondent pleinement de leurs actes. Enfin, le Comité national arménien lance un appel aux organisations internationales et israéliennes de défense des droits de l'homme, ainsi qu'aux représentations diplomatiques, à suivre de près ces développements, à exprimer publiquement leurs préoccupations et à prendre des mesures concrètes pour protéger les droits, la sécurité et la présence historique de la communauté arménienne de Jérusalem, ce qui est non seulement une obligation morale et juridique, mais aussi, souligne le Comité national arménien, une condition nécessaire à la préservation du caractère multireligieux, multiculturel et historique unique de Jérusalem, ville sainte pour les trois religions monothéistes. L'Arménie n'a pas été contactée pour la création d'un centre de rétention pour migrants illégaux en provenance des États membres de l'Union européenne. Ce démenti a été apporté hier par le ministère arménien des Affaires étrangères suite aux informations parues ici et là, selon lesquelles le pays figurerait dans la liste de ceux proposés pour ce projet présenté par l'Italie hier en Conseil des ministres de l'Intérieur de l'Union européenne. L'objectif de cette proposition italienne étant de créer des centres destinés à accueillir les migrants en situation irrégulière avant leur rapatriement vers leur pays d'origine. Une proposition née de la crise provoquée avec l'arrivée massive le week-end dernier de milliers de candidats à l'exil marocain sur la presqu'île espagnole de Ceuta. Selon plusieurs médias européens qui ont eu accès à cette proposition, l'Arménie ferait partie des pays où pourraient être implantés ces centres aux côtés de l'Ouzbékistan et de plusieurs États d'Afrique. Il n'en est rien, la question n'a pas été abordée avec nous, affirme donc la diplomatie arménienne. Voilà pour l'actualité de ce jour. Merci de votre attention et bonne journée.

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2: Bonjour à tous, petits et grands. Je vais vous raconter une histoire extraite de mon ami Toumanian, traduite par Alice Valvarian Sabundjian. La fin du méchant. Il y avait une colline et il y avait un arbre. Dans cet arbre, un trou. Dans ce trou, un nid. Dedans, trois petits. Dessus, un coucou. Coucou, coucou, mes petits coucous. Quand allez-vous ouvrir vos ailes pour volter et aller jouer? Chantait maman coucou ainsi. Mais voilà que Renard surgit. Ça, c'est ma colline. Et ça, c'est mon arbre. Dans cet arbre, ce trou. Dans ce trou, ce nid. Qui donc a osé l'occuper ainsi? C'est toi, coucou? Vilaine coucou. Combien de petits as-tu en tout? Renard, mon maître, seulement trois. Seulement trois, voyez-vous ça? N'as-tu pas honte? Pas même l'idée d'un serviteur à me donner? Tu m'en jettes un et dépêche-toi. Sinon, ma hache bien aiguisée pour couper l'arbre, je vais la chercher. Oh, ne frappe pas, Dieu! Aidez-moi! Prends-le! Voilà, prends-le chez toi et ne viens plus ici rôder, nous menacer, moi, ma couvée. Maman Coucou, parlant ainsi, laissa tomber l'un des petits. Renard le happa et partit. Oh, mon petit coucou chéri, sur quelle colline, dans quelle forêt, sous quel taillis tu t'es blotti? Oh, mon petit coucou chéri, pleurait maman coucou, ainsi. Une fois encore, Renard surgit. Ça, c'est ma colline, et ça, c'est mon arbre. Dans cet arbre, ce trou, ce nid. Qui donc a osé l'occuper ainsi? C'est toi, coucou? Vilain coucou, combien de petits as-tu en tout? Renard, mon maître, seulement deux. Tu as dit deux? Attends un peu. Oh, toi, coucou, méchant filou, v'là du nouveau. Seulement deux, nous envahir. C'est ça que tu veux? Nous mettre partout des petits coucous? Tu m'en jettes un. Et dépêche-toi, sinon ma hache, bien aiguisée pour couper l'arbre, je vais la chercher. Ne fais pas ça. Pitié, mon Dieu. Prends. Ça fait deux. Va-t'en. Laisse-moi au moins garder mon petit dernier. Maman coucou, parlant ainsi, laissa tomber un autre petit. Renard le happa et partit. Vaille, vaille, vouille, vouille, pourquoi je suis venu ici construire mon nid et faire des petits? Renard malin, un jour sur vingt, m'a pris deux petits coucous chéris, pleurait ainsi maman coucou. À cet instant, croix, croix, marraine corbeau passait par là. Elle entendit coucou pleurer. Pourquoi pleures-tu, coucou, ma sœur? Tu as l'air triste et bien fâchée. Ma reine, comment ne pas pleurer? Vois mon malheur. Renard sans cœur m'a menacé et j'ai donné mes deux petits qu'il a mangés. Quelle sotte tu fais, ma pauvre coucou, pour l'avoir cru, mon Dieu, c'est fou! Comment peut-il parler ainsi? Mais cette colline est à nous tous, également, et pas à lui. Qui a permis que tout d'un coup maître Renard s'en approprie? Que de sa hache il nous menace pour s'emparer de nos petits? Tout est mensonge, que de l'audace. S'il revenait pour te faire peur, tu le renvoies. Courage, ma sœur. Maudit renard, que croyais-tu? Nous avalit tout cru, tout cru. Ainsi parla marraine corbeau et s'envola presque aussitôt. Mais voici qu'à nouveau, renard apparaît. Ça, c'est ma colline et ça, c'est mon... À peine ces mots étaient sortis que notre coucou l'interrompit. Menteur tu es, menteur, félon, sale bête, féroce, cruel, glouton. De cette colline tu es le maître? Voyez-vous ça? Et plus peut-être. Elle est à nous également, et pas à toi, à toi seulement. De tes menaces, mère affolée, bien sotte, j'ai cru tes méchancetés. Folle de terreur, je te donnais mes deux petits, bien vite croqués. Décampe d'ici, passe ton chemin, je n'ai plus peur. Tu n'auras rien. Je sais, ta hache, c'est du pipeau. Qui te l'a dit? Marraine Corbeau. Corbeau l'a dit. Maître Renard quitta les lieux, maugréant fort, traînant la queue, puis dans un champ non loin de là, il se coucha et fit le mort. Marraine Corbeau planait par là. Elle le crut mort, elle a eu tort. Bien vite sur lui, elle se jeta pour lui crever ses méchants yeux. Rapide, Renard se redressa et la happa en moins de deux.
4: Croix, croix, maître renard.
5: Oh, toi, commère, langue de vipère, comment t'as pu dire au coucou que je n'ai pas de hache du tout?
4: Attends un peu, vois si j'en ai.
5: Maître renard, je l'ai bien dit.
4: Ah, pardonne-moi, si j'avais su.
5: Croque-moi, mange-moi, toute crue, et punis-moi comme tu le désires.
4: Mais avant ça, faut m'écouter, je t'en supplie.
5: J'ai à te dire que face à nous, sur la colline, une belle réserve je garde cachée, que de ta vie tu ne peux avoir ni en forêt, ni sur perchoir. Pourquoi laisser se perdre sous terre ce beau trésor à tout jamais? Je t'y conduis si tu le veux, et tu mangeras autant que tu peux. Et s'il s'avère que j'ai menti, tu m'as toujours à ta merci.
4: Maître renard se fit avoir, trop sûr de lui. Il la suivit, la menaçant de toutes ses dents.
5: Vois si tu mens ce qui t'attend.
4: Marraine Corbeau le conduisit. Voyons voir où. Tant pis pour lui. Pendant son dernier vol, elle avait remarqué un chien qui s'ennuyait, couché dans un fourré. Elle décida et le mena vers ce fourré pour le tromper. Elle, voletant, lui, trottinant, tous deux se rapprochaient du chien qui s'ennuyait. Le chien le vit, bondit dessus, le happa dru, serra ses crocs. On entendit râler ces mots.
5: « Tu m'as bien eu, vilaine corbeau, pauvre de moi, rusé renard, tombé ainsi dans un traquenard.
4: Tu ignorais, piètre vantard, même si tu es des plus futés, la fin du méchant, tôt ou tard, sera celle qu'il a méritée.
5: Crois-moi,
4: crois-moi,
5: crois, crois, lui répondit marraine corbeau et s'envola presque aussitôt. »

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Allez-vous, Cyril Inès et encore moi, Arène, pour vous réveiller ce matin sur Hype FM. Programme chargé aujourd'hui avec vos artistes et chansons préférées telles que Nune Esayan, Kevork Mardirosyan, l'excellent groupe Reincarnation ou encore Armenchik. Mais celui qui a tenu à être en première ligne aujourd'hui, c'est Mardin Mgrdichyan avec l'un de ses tubes, Shnoravol. Vous êtes bien sur Hype FM. Bon réveil les amis!

dire de ce groupe qui arrive, Reincarnation? Un mélange puissant et savant d'arménien, de reggae, de raga. Bref, moi, je les adore. Miketal Ser, c'est le titre de ce matin. C'est Reincarnation et c'est pour vous, c'est cadeau.

Bienvenue à ceux qui nous rejoignent. Vous êtes en plein cœur de l'instant musical sur Hype FM et on continue notre playlist du jour avec la découverte du jour. Il s'appelle Kevork Mardirosyan avec son titre Hala Hala. Il nous plonge dans son univers 100% pop. Les nouveautés, c'est ici aussi, c'est sur Hype FM bien sûr.

Honneur aux femmes à présent avec celle qui règne depuis plus de 15 ans sur la variété, le traditionnel. Il s'agit bien sûr de Nune Yesayan. Et c'est d'amour et d'amitié dont elle nous parle aujourd'hui avec Lavenger. Nune Yesayan, c'est tout de suite maintenant.

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